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0: 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Il est 6h.
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1: Bonjour à toutes et à tous et bienvenue dans votre journal quotidien sur BPM. Dans l'actualité de ce vendredi 26 juin, nous commencerons avec ce fait divers. Un incendie a détruit 25 hectares d'orge à Piseux. Puis à Vernon, le centre social Simone Veil va à la rencontre des habitants pour les aider dans les démarches administratives. Ensuite à Notre-Dame de Lille qui fait partie des 5 finalistes des victoires du paysage. Et enfin nous terminerons ce journal avec l'association Créa Toute Heure. 25 hectares d'orge sur pied ont brûlé mercredi à Piseux dans le sud de l'Eure. L'incendie s'est déclaré en début de soirée alors que le département fait face à un épisode de forte chaleur et à un risque très élevé de feu dans les espaces naturels. 25 sapeurs-pompiers sont intervenus pour contenir la propagation des flammes dans cette parcelle agricole. Après plus de 2 heures de lutte, l'incendie a été maîtrisé et éteint. L'origine du sinistre est pour l'heure indéterminée. Le centre social Simone Veil de Vernon vient à votre rencontre dans les quartiers de la ville pour vous accompagner dans le remplissage de vos documents et les démarches administratives. Il reste encore 2 rendez-vous aujourd'hui de 14h30 à 17h30 à Bichelin 2 et vendredi prochain, le 3 juillet, au Mûrier de 14h30 à 17h30. La commune de Notre-Dame de Lille fait partie des finalistes des victoires du paysage. Dans la catégorie parcs et jardins, c'est le parc de la mairie qui a retenu l'attention du jury. Un projet paysager qui transforme les abords de la mairie en un espace accueillant et harmonieux, favorisant les rencontres et renforçant l'identité du village. Nous terminons ce journal avec Sylviane Potin, la présidente de l'association Créa Toute Heure, qui organise tout au long de cette année 2026 des ateliers au musée Blanche Hochedet Monet. Elle commence tout d'abord par se présenter, elle et son association.
2: Je suis donc Sylviane Potin, je suis présidente de l'association Créa Toute Heure. C'est une association qui est tournée vers le tricot, le crochet, tout ce qui tourne autour de la laine. On a bientôt 9 ans d'existence. En fait, on est parti d'un projet d'aide des patients qui sortaient de la clinique des Portes de l'Eure, qui rentraient au domicile, et de les intégrer et de les aider à ce retour au domicile par le tricot, en ouvrant donc un atelier le samedi à Vernonnet, ouvert à ces personnes et aussi à toutes les tricoteuses des alentours. C'était vraiment par le tricot aider les personnes qui sont en difficulté, qui sont exclues, qui sont seules, que ce soit des personnes qui ont eu un passage dans la maladie, ça peut être aussi les personnes âgées. On a pas mal de personnes âgées aussi qui tiennent beaucoup à ce rendez-vous. Par le tricot, donc de faire de l'inclusion. Et puis après, on est venu à créer des choses et aussi intervenir dans des lieux, les écoles, les lieux d'hébergement pour handicapés. Parce que c'était notre passion avec Karen, qui est ma coéquipière, mon pilier. Toutes les deux, on adore le tricot. On adorait le tricot, enfin toujours. Hein. Moi, je tricote depuis l'âge de 8 ans, elle aussi. Et voilà, c'était une passion déjà commune.
1: Débutants et confirmés sont les bienvenus aux ateliers de Créa Toute Heure.
2: Notre souhait aussi, c'est d'apprendre aux personnes qui ne connaissent pas, qui ont envie, le tricot, le crochet aussi. Oui, au contraire, c'est vraiment notre souhait aussi d'étendre la passion du tricot et du crochet.
1: Et donc en 2026, Créa Toute Heure s'est associé avec le musée Blanche Hochedet Monet de Vernon pour proposer des ateliers un samedi par mois.
2: C'est récent, on a commencé au mois d'avril. Là, on s'est engagé pour l'année. Donc on a un rendez-vous par mois au musée. Alors on a 2 types de rendez-vous. On a un rendez-vous où on s'installe dans une salle du musée et on tricote et c'est ouvert à tout le monde. Donc il y a des gens qui connaissent le rendez-vous qui viennent et c'est aussi accessible aux gens qui viennent visiter le musée. Et du coup aussi, ça permet de mettre aussi la vie dans le musée, d'amener autre chose que de la culture. Là, c'est de l'artisanat dans ce musée. Oui. Et après, on a un autre type de rendez-vous où là, on propose aux gens qui ont envie d'apprendre ou de se perfectionner, de venir au musée pour faire un atelier d'initiation. Bon, je pense qu'on commence à être un petit peu connu sur Vernon, mais aussi de diffuser ce qu'on peut faire avec le tricot, qu'on peut faire des choses artistiques, qu'on peut faire de la décoration. C'est aussi de faire connaître le tricot.
1: Et Sylviane Potin revient sur les projets actuels de Créa Tuteur, et notamment le projet Tricote un sourire, qui est la raison des ateliers de l'association au musée Blanchoche des Monnaies de Vernon. D'ailleurs, le prochain rendez-vous, c'est le 4 juillet.
2: En ce moment, là, on a deux ateliers par mois dans un lieu de vie pour personnes handicapées. Ensuite, on a un atelier par mois dans une permanence d'accueil-service. Je ne sais pas si vous connaissez, c'est l'association qui reçoit les personnes sans domicile et les personnes aussi qui arrivent de l'étranger, qui n'ont pas de domicile, pas de papier. Donc, on fait un rendez-vous par mois. Et donc, là aussi, une fois par mois, le musée de Vernon. Alors, en fait, c'est déjà, Tricote à sourire a déjà implanté leur projet. Il y a une boîte pour réceptionner les petits carrés de tricot. Il y a des personnes qui apportent de la laine. Et en fait, le musée voulait mettre un peu plus de vie autour de ce projet Tricote un sourire. Dans les ateliers de tricot qu'on propose, on tricote des carrés qui sont dédiés à Tricote un sourire pour leur grand projet de grande toile, de grand patchwork en tricot. En fait, ce projet de Tricote un sourire, ça fait longtemps qu'on le connaît, mais on n'avait pas forcément participé à fond comme là. Là, au niveau du musée, tout ce qu'on tricote, ça va aller à Tricote un sourire.
1: C'est la fin de ce journal. Excellente journée à l'écoute des programmes de BPM.
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0: Bonjour, un air plus respirable sur la façade atlantique ce matin, mais 61 départements restent en vigilance rouge canicule et les températures vont rester, elles, caniculaires sur une majeure partie du pays. Le gouvernement a d'ailleurs activé hier le niveau 3 du plan Orsan. Les passages aux urgences pour coups de chaud sont encore nombreux. La chaleur qui va perturber l'épreuve de français du brevet des collèges qui aura bien lieu ce vendredi. Les candidats auront droit à des pauses fraîcheur et seront maximum 15 par salle. Du côté des professeurs, les syndicats d'enseignants appellent à user du droit de grève là où cela est nécessaire. Les organisations syndicales dénoncent des conditions de travail inacceptables. Et puis à Paris, la consommation d'alcool sur la voie publique sera interdite dès ce midi. Le préfet de police, Patrice Faure, a annoncé cette mesure face à la saturation des hôpitaux pour alléger la pression sur le système de santé. Les vacances scolaires n'ont pas encore débuté, c'est pour le 3 juillet, mais la circulation s'annonce déjà perturbée sur les routes de l'Hexagone. Ce vendredi devrait d'ailleurs être la journée la plus chargée dans les deux sens de circulation, alors que le trafic s'annonce perturbé dans le sens des départs demain dans le quart nord-ouest du pays. Le bilan toujours provisoire s'alourdit au Venezuela après le séisme le plus puissant depuis plus d'un siècle. Le double tremblement de terre d'une magnitude atteignant 7,5 a dévasté la région de Caracas et l'état de la Guayra. Les autorités déplorent désormais au moins 188 morts et plus d'un millier de blessés. Enfin du foot et la Coupe du Monde où l'Allemagne a déjà qualifié, a concédé sa première défaite 1-2 et inquiète. C'était face à l'Équateur qui assure lui aussi sa qualification en 16e de finale en tant que meilleur 3e. De son côté, Curaçao, dernier du groupe et plus petite nation engagée pour son premier mondial, a en revanche été éliminé après sa défaite face à la Côte d'Ivoire 0-2. Et puis le match est très attendu, c'est ce soir après avoir vécu une interruption de plus de 2 heures contre l'Irak à Philadelphie. L'équipe de France devrait jouer son dernier match de la phase de groupe face à la Norvège ce soir dans un contexte orageux. L'équivalent de Météo France a d'ailleurs annoncé une possibilité d'orage après 14 heures, c'est-à-dire juste avant le coup d'envoi de la rencontre prévue à 15 heures, heure locale, soit 21 heures, heure de Paris. Un match qui se jouera, pour rappel, sans le sélectionneur des Bleus, Didier Deschamps.
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1: Bonjour à toutes et à tous et bienvenue dans votre journal quotidien sur BPM. Dans l'actualité de ce vendredi 26 juin, nous commencerons avec ce fait divers. Un incendie a détruit 25 hectares d'orge à Piseux. Puis à Vernon, le centre social Simone Veil va à la rencontre des habitants pour les aider dans les démarches administratives. Ensuite à Notre-Dame de Lille qui fait partie des 5 finalistes des victoires du paysage. Et enfin nous terminerons ce journal avec l'association Créa Toute Heure. 25 hectares d'orge sur pied ont brûlé mercredi à Piseux dans le sud de l'Eure. L'incendie s'est déclaré en début de soirée alors que le département fait face à un épisode de forte chaleur et à un risque très élevé de feu dans les espaces naturels. 25 sapeurs-pompiers sont intervenus pour contenir la propagation des flammes dans cette parcelle agricole. Après plus de 2 heures de lutte, l'incendie a été maîtrisé et éteint. L'origine du sinistre est pour l'heure indéterminée. Le centre social Simone Veil de Vernon vient à votre rencontre dans les quartiers de la ville pour vous accompagner dans le remplissage de vos documents et les démarches administratives. Il reste encore 2 rendez-vous aujourd'hui de 14h30 à 17h30 à Bichelin 2 et vendredi prochain le 3 juillet au Mûrier de 14h30 à 17h30. La commune de Notre-Dame de Lille fait partie des finalistes des victoires du paysage. Dans la catégorie parcs et jardins, c'est le parc de la mairie qui a retenu l'attention du jury. Un projet paysager qui transforme les abords de la mairie en un espace accueillant et harmonieux, favorisant les rencontres et renforçant l'identité du village. Nous terminons ce journal avec Sylviane Potin, la présidente de l'association Créa Toute Heure, qui organise tout au long de cette année 2026 des ateliers au musée Blanche Auchedet-Monet. Elle commence tout d'abord par se présenter, elle et son association.
2: Je suis donc Sylviane Potin, je suis présidente de l'association Créa Toute Heure. C'est une association qui est tournée vers le tricot, le crochet, tout ce qui tourne autour de la laine. On a bientôt 9 ans d'existence. En fait, on est parti d'un projet d'aide des patients qui sortaient de la clinique des Portes de l'Eure, qui rentraient au domicile, et de les intégrer et de les aider à ce retour au domicile par le tricot, en ouvrant donc un atelier le samedi à Verdonnet, ouvert à ces personnes et aussi à toutes les tricoteuses des alentours. C'était vraiment par le tricot, aider les personnes qui sont en difficulté, qui sont exclues, qui sont seules, que ce soit des personnes qui ont eu un passage dans la maladie, ça peut être aussi les personnes âgées. On a pas mal de personnes âgées aussi qui tiennent beaucoup à ce rendez-vous. Par le tricot, donc de faire de l'inclusion. Et puis après, on est venu à créer des choses et aussi intervenir dans des lieux, les écoles, les lieux d'hébergement pour handicapés. Parce que c'était notre passion avec Karen, qui est ma coéquipière, mon pilier. Toutes les deux, on adore le tricot. On adorait le tricot, enfin toujours. Hein. Moi, je tricote depuis l'âge de 8 ans, elle aussi. Et voilà, c'était une passion déjà commune.
1: Débutants et confirmés sont les bienvenus aux ateliers de Créa Toute Heure.
2: Notre souhait aussi, c'est d'apprendre aux personnes qui ne connaissent pas, qui ont envie, le tricot, le crochet aussi. Oui, au contraire, c'est vraiment notre souhait aussi d'étendre la passion du tricot et du crochet.
1: Et donc en 2026, Créa Toute Heure s'est associée avec le musée Blanche Auchedet-Monet de Vernon pour proposer des ateliers un samedi par mois.
2: C'est récent, on a commencé au mois d'avril. Là, on s'est engagé pour l'année. Donc, on a un rendez-vous par mois au musée. Alors, on a 2 types de rendez-vous. On a un rendez-vous où on s'installe dans une salle du musée et on tricote et c'est ouvert à tout le monde. Donc, il y a des gens qui connaissent le rendez-vous qui viennent et c'est aussi accessible aux gens qui viennent visiter le musée. Et du coup, aussi, ça permet de mettre aussi la vie dans le musée, d'amener autre chose que de la culture. Là, c'est de l'artisanat dans ce musée. Oui. Et après, on a un autre type de rendez-vous où là, on propose aux gens qui ont envie d'apprendre ou de se perfectionner, de venir au musée pour faire un atelier d'initiation. Bon, je pense qu'on commence à être un petit peu connu sur Vernon, mais aussi de diffuser ce qu'on peut faire avec le tricot, qu'on peut faire des choses artistiques, qu'on peut faire de la décoration. C'est aussi faire connaître le tricot.
1: Et Sylviane Potin revient sur les projets actuels de Créa Tuteur, et notamment le projet Tricote un sourire, qui est la raison des ateliers de l'association au musée Blanchochet des Monnaies de Vernon. D'ailleurs, le prochain rendez-vous, c'est le 4 juillet.
2: En ce moment, là, on a deux ateliers par mois dans un lieu de vie pour personnes handicapées. Ensuite, on a un atelier par mois dans une permanence d'accueil-service. Je ne sais pas si vous connaissez, c'est l'association qui reçoit les personnes sans domicile et les personnes aussi qui arrivent de l'étranger, qui n'ont pas de domicile, pas de papier. Donc, on fait un rendez-vous par mois. Et donc, là aussi, une fois par mois, le musée de Vernon. Alors, en fait, c'est déjà, Tricote un sourire a déjà implanté leur projet. Il y a une boîte pour réceptionner les petits carrés de tricot. Il y a des personnes qui apportent de la laine. Et en fait, le musée voulait mettre un peu plus de vie autour de ce projet Tricote un sourire. Dans les ateliers de tricot qu'on propose, on tricote des carrés qui sont dédiés à Tricote un sourire pour leur grand projet de grande toile, de grand patchwork en tricot. En fait, ce projet de Tricote un sourire, ça fait longtemps qu'on le connaît, mais on n'avait pas forcément participé à fond comme là. Là, au niveau du musée, tout ce qu'on tricote, ça va aller à Tricote un sourire.
1: C'est la fin de ce journal. Excellente journée à l'écoute des programmes de BPM.
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2: Bonjour, un air plus respirable sur la façade atlantique ce matin, mais 61 départements restant en vigilance rouge canicule et les températures vont rester, elles, caniculaires sur une majeure partie du pays. Le gouvernement a d'ailleurs activé hier le niveau 3 du plan Orsan. Les passages aux urgences pour coup de chaud sont encore nombreux. La chaleur qui va perturber l'épreuve de français du brevet des collèges qui aura bien lieu ce vendredi. Les candidats auront droit à des pauses fraîcheur et seront maximum 15 par salle. Du côté des professeurs, les syndicats d'enseignants appellent à user du droit de grève là où cela est nécessaire. Les organisations syndicale dénonce des conditions de travail inacceptables. Et puis à Paris, la consommation d'alcool sur la voie publique sera interdite dès ce midi. Le préfet de police, Patrice Faure, a annoncé cette mesure face à la saturation des hôpitaux pour alléger la pression sur le système de santé.

0: Les vacances scolaires n'ont pas encore débuté, c'est pour le 3 juillet, mais la circulation s'annonce déjà perturbée sur les routes de l'Hexagone. Ce vendredi devrait d'ailleurs être la journée la plus chargée dans les deux sens de circulation, alors que le trafic s'annonce perturbé dans le sens des départs demain dans le quart nord-ouest du pays. Le bilan toujours provisoire s'alourdit au Venezuela après le séisme le plus puissant depuis plus d'un siècle. Le double tremblement de terre d'une magnitude atteignant 7,5 a dévasté la région de Caracas et l'état de la Guayra. Les autorités déplorent désormais au moins 188 morts et plus d'un millier de blessés. Enfin du foot et la Coupe du Monde où l'Allemagne a déjà qualifié, a concédé sa première défaite 1-2 et inquiète. C'était face à l'Équateur qui assure lui aussi sa qualification en 16e de finale en tant que meilleur 3e. De son côté, Curaçao, dernier du groupe et plus petite nation engagée pour son premier mondial, a en revanche été éliminée après sa défaite face à la Côte d'Ivoire 0-2. Et puis le match est très attendu, c'est ce soir après avoir vécu une interruption de plus de 2 heures contre l'Irak à Philadelphie. L'équipe de France devrait jouer son dernier match de la phase de groupe face à la Norvège ce soir dans un contexte orageux. L'équivalent de Météo France a d'ailleurs annoncé une possibilité d'orage après 14 heures, c'est-à-dire juste avant le coup d'envoi de la rencontre prévue à 15 heures, heure locale, soit 21 heures, heure de Paris. Un match qui se jouera, pour rappel, sans le sélectionneur des Bleus, Didier Deschamps.
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1: Bonjour à toutes et à tous et bienvenue dans votre journal quotidien sur BPM. Dans l'actualité de ce vendredi 26 juin, nous commencerons avec ce fait divers. Un incendie a détruit 25 hectares d'orge à Piseux. Puis à Vernon, le centre social Simone Veil va à la rencontre des habitants pour les aider dans les démarches administratives. Ensuite à Notre-Dame de Lille qui fait partie des 5 finalistes des Victoires du Paysage. Et enfin nous terminerons ce journal avec l'association Créa Toute Heure. 25 hectares d'orge sur pied ont brûlé mercredi à Piseux dans le sud de l'Eure. L'incendie s'est déclaré en début de soirée alors que le département fait face à un épisode de forte chaleur et à un risque très élevé de feu dans les espaces naturels. 25 sapeurs-pompiers sont intervenus pour contenir la propagation des flammes dans cette parcelle agricole. Après plus de 2 heures de lutte, l'incendie a été maîtrisé et éteint. L'origine du sinistre est pour l'heure indéterminée. Le centre social Simone Veil de Vernon vient à votre rencontre dans les quartiers de la ville pour vous accompagner dans le remplissage de vos documents et les démarches administratives. Il reste encore 2 rendez-vous aujourd'hui de 14h30 à 17h30 à Bichelin 2 et vendredi prochain le 3 juillet au Mûrier de 14h30 à 17h30. La commune de Notre-Dame-de-Lille fait partie des finalistes des Victoires du Paysage. Dans la catégorie Parcs et Jardins, c'est le Parc de la Mairie qui a retenu l'attention du jury. Un projet paysager qui transforme les abords de la mairie en un espace accueillant et harmonieux, favorisant les rencontres et renforçant l'identité du village. Nous terminons ce journal avec Sylviane Potin, la présidente de l'association Créa Toute Heure, qui organise tout au long de cette année 2026 des ateliers au musée Blanche Auchedet Monet. Elle commence tout d'abord par se présenter, elle et son association.
2: Je suis donc Sylviane Potin, je suis présidente de l'association Créa Toute Heure. C'est une association qui est tournée vers le tricot, le crochet, tout ce qui tourne autour de la laine. On a bientôt 9 ans d'existence. En fait, on est parti d'un projet d'aide des patients qui sortaient de la clinique des Portes de l'Eure, qui rentraient au domicile, et de les intégrer et de les aider à ce retour au domicile par le tricot, en ouvrant donc un atelier le samedi à Verdonnet, ouvert à ces personnes et aussi à toutes les tricoteuses des alentours. C'était vraiment par le tricot, aider les personnes qui sont en difficulté, qui sont exclues, qui sont seules, que ce soit des personnes qui ont eu un passage dans la maladie, ça peut être aussi les personnes âgées. On a pas mal de personnes âgées aussi qui tiennent beaucoup à ce rendez-vous. Par le tricot, donc de faire de l'inclusion. Et puis après, on est venu à créer des choses et aussi intervenir dans des lieux, les écoles, les lieux d'hébergement pour handicapés. Parce que c'était notre passion avec Karen, qui est ma coéquipière, mon pilier. Toutes les deux, on adore le tricot. On adorait le tricot, enfin toujours. Hein. Moi, je tricote depuis l'âge de 8 ans, elle aussi. Et voilà, c'était une passion déjà commune.
1: Débutants et confirmés sont les bienvenus aux ateliers de Créa Toute Heure.
2: Notre souhait aussi, c'est d'apprendre aux personnes qui ne connaissent pas, qui ont envie, le tricot, le crochet aussi. Oui, au contraire, c'est vraiment notre souhait aussi d'étendre la passion du tricot et du crochet.
1: Et donc en 2026, Créa Toute Heure s'est associé avec le musée Blanche Auchedet Monet de Vernon pour proposer des ateliers un samedi par mois.
2: C'est récent, on a commencé au mois d'avril. Là, on s'est engagé pour l'année. Donc on a un rendez-vous par mois au musée. Alors on a 2 types de rendez-vous. On a un rendez-vous où on s'installe dans une salle du musée et on tricote et c'est ouvert à tout le monde. Donc il y a des gens qui connaissent le rendez-vous qui viennent et c'est aussi accessible aux gens qui viennent visiter le musée. Et du coup aussi, ça permet de mettre aussi la vie dans le musée, d'amener autre chose que de la culture. Là, c'est de l'artisanat dans ce musée. Oui. Et après, on a un autre type de rendez-vous où là, on propose aux gens qui ont envie d'apprendre ou de se perfectionner, de venir au musée pour faire un atelier d'initiation. Bon, je pense qu'on commence à être un petit peu connu sur Vernon, mais aussi de diffuser ce qu'on peut faire avec le tricot, qu'on peut faire des choses artistiques, qu'on peut faire de la décoration. C'est aussi de faire connaître le tricot.
1: Et Sylviane Potin revient sur les projets actuels de Créa Tuteur et notamment le projet Tricote un sourire, qui est la raison des ateliers de l'association au musée Blanchochet des Monnaies de Vernon. D'ailleurs, le prochain rendez-vous, c'est le 4 juillet.
2: En ce moment, là, on a deux ateliers par mois dans un lieu de vie pour personnes handicapées. Ensuite, on a un atelier par mois dans une permanence d'accueil-service. Je ne sais pas si vous connaissez, c'est l'association qui reçoit les personnes sans domicile et les personnes aussi qui arrivent de l'étranger, qui n'ont pas de domicile, pas de papier. Donc on fait un rendez-vous par mois. Et donc là aussi, une fois par mois, le musée de Vernon. Alors en fait, c'est déjà Tricote à sourire a déjà implanté leur projet. Il y a une boîte pour réceptionner les petits carrés de tricot. Il y a des personnes qui apportent de la laine. Et en fait, le musée voulait mettre un peu plus de vie autour de ce projet Tricote un sourire. Dans les ateliers de tricot qu'on propose, on tricote des carrés qui sont dédiés à Tricote un sourire pour leur grand projet de grande toile, de grand patchwork en tricot. En fait, ce projet de Tricote à sourire, ça fait longtemps qu'on le connaît, mais on n'avait pas forcément participé à fond comme là. Là, au niveau du musée, tout ce qu'on tricote, ça va aller à Tricote à sourire.
1: C'est la fin de ce journal. Excellente journée à l'écoute des programmes de BPM.
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1: Bonjour, un air plus respirable sur la façade atlantique ce matin, mais 61 départements restent en vigilance rouge canicule et les températures vont rester, elles, caniculaires sur une majeure partie du pays. Le gouvernement a d'ailleurs activé hier le niveau 3 du plan Orsan. Les passages aux urgences pour coup de chaud sont encore nombreux. La chaleur qui va perturber l'épreuve de français du brevet des collèges qui aura bien lieu ce vendredi. Les candidats auront droit à des pauses fraîcheur et seront maximum 15 par salle. Du côté des professeurs, les syndicats d'enseignants appellent à user du droit de grève là où cela est nécessaire. Les organisations syndicale dénonce des conditions de travail inacceptables. Et puis à Paris, la consommation d'alcool sur la voie publique sera interdite dès ce midi. Le préfet de police, Patrice Faure, a annoncé cette mesure face à la saturation des hôpitaux pour alléger la pression sur le système de santé. Les vacances scolaires n'ont pas encore débuté, c'est pour le 3 juillet, mais la circulation s'annonce déjà perturbée sur les routes de l'Hexagone. Ce vendredi devrait d'ailleurs être la journée la plus chargée dans les deux sens de circulation, alors que le trafic s'annonce perturbé dans le sens des départs demain dans le quart nord-ouest du pays. Le bilan toujours provisoire s'alourdit au Venezuela après le séisme le plus puissant depuis plus d'un siècle. Le double tremblement de terre d'une magnitude atteignant 7,5 a dévasté la région de Caracas et l'état de La Guayra. Les autorités déplorent désormais au moins 188 morts et plus d'un millier de blessés. Enfin du foot et la Coupe du Monde où l'Allemagne a déjà qualifié, a concédé sa première défaite 1-2 et inquiète. C'était face à l'Équateur qui assure lui aussi sa qualification en 16e de finale en tant que meilleur 3e. De son côté, Curaçao, dernier du groupe, est plus petite.

0: Nation engagée pour son premier mondial a en revanche été éliminée après sa défaite face à la Côte d'Ivoire 0-2. Et puis le match est très attendu, c'est ce soir après avoir vécu une interruption de plus de 2 heures contre l'Irak à Philadelphie. L'équipe de France devrait jouer son dernier match de la phase de groupe face à la Norvège ce soir dans un contexte orageux. L'équivalent de Météo France a d'ailleurs annoncé une possibilité d'orage après 14 heures, c'est-à-dire juste avant le coup d'envoi de la rencontre prévue à 15 heures, heure locale, soit 21 heures, heure de Paris. Un match qui se jouera pour rappel sans le sélectionneur des Bleus, Didier Deschamps.
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1: Et bienvenue sur BPM. Si vous venez de nous rejoindre, c'est l'heure de votre rubrique « Que se passe-t-il près de chez vous ?» Venez assister à un concert exceptionnel donné par l'Opéra Orchestre Normandie-Rouen dans l'auditorium du Musée des Impressionnismes Giverny le 5 juillet à 16h. Écho d'opéra et si l'on redécouvrait les grands airs d'opéra sans chanteur, transcrits pour quintette à vent, ces chefs-d'œuvre révèlent une autre voix. Imaginez la tension dramatique de Don Giovanni, l'humour des Noces de Figaro ou l'éclat des Carmen et Arlésiennes, porté non plus par des chanteurs mais par cinq instruments à vent. Ce programme singulier vous invite à écouter autrement des airs que vous croyez connaître. Du 27 juin au 20 septembre, le château de Gaillon accueille Hors du temps, un festival consacré à la photographie urbex. Entre patrimoine, art contemporain et exploration des lieux oubliés, cette exposition à ciel ouvert invite les visiteurs à découvrir des regards singuliers sur le temps qui passe et les vestiges du monde moderne. C'est la fin de cette rubrique. Passez une excellente journée à l'écoute des programmes de BPM.
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1: Bonjour et bienvenue dans votre rubrique emploi. On recherche un aide-ménager ou une aide-ménagère à Vernon pour un CDI à temps partiel de 10 heures par semaine. Votre travail consistera à effectuer le ménage ainsi que le repassage dans les logements des particuliers qui vous seront attribués. Pour postuler à l'offre numéro 209 SGR B, rendez-vous sur le site internet www.francetravail.fr. Bonne continuation à l'écoute des programmes de BPM Vernon.
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1: Bonjour à tous, vous êtes sur BPM et aujourd'hui nous partons à la découverte du jardin des herbes sauvages à la haie de Routot. Célèbre pour les ifs séculaires de son cimetière, la ville de la haie de Routot offre en plus de ses musées un jardin pédagogique qui a pour ambition de faire mieux connaître les plantes sauvages de chez nous et leurs usages, que cela soit pour de la teinture, de la médecine ou pour s'alimenter. Une sorcière vous indiquera comment reconnaître les plantes bénéfiques des plantes maléfiques et surtout comment les utiliser. Le jardin des herbes sauvages se situe au 15 Grande Rue à la haie de Routot. Il est ouvert tous les dimanches de 14h à 18h du mois de mai au mois d'octobre. Puis tout l'été, il est ouvert tous les jours, sauf le mardi, de 14h30 à 18h30. Le tarif adulte varie entre 3 et 6,50 €. Pour plus de renseignements, rendez-vous sur le site terrevivante-normandie.fr. Bonne visite au jardin des herbes sauvages à la haie de Routot et excellente journée à l'écoute des programmes de BPM.
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1: Et bienvenue sur BPM, si vous venez de nous rejoindre, c'est l'heure de votre rubrique. Que se passe-t-il près de chez vous? Le musée municipal du cinéma et de la photographie Jean Delannoy de Bueil propose une exposition pleine d'émotions et d'inspiration, Destin de femme. À travers le regard du cinéma, découvrez des parcours de femmes marquantes, courageuses, singulières, des histoires qui résonnent, qui questionnent et qui inspirent. Les samedis et dimanches de 14h à 18h. Et puis le vendredi 3 juillet de 17h à 1h du matin, le Castel des Bruyères à Tilly s'enflamme au rythme de Cuba. Plus qu'un festival, le Castel Arts est une aventure inclusive unique, co-organisée par des personnes en situation de handicap, des professionnels et des bénévoles pour célébrer le vivre ensemble. Au programme, concerts cubains et spectacles de danse latine, initiation salsa et bachata et grand carnaval, marché artisanal, buvette et restauration sur place. L'entrée coûtera 7€ avec formule repas à 15€ et ça sera gratuit pour les moins de 12 ans. Un rendez-vous culturel incontournable, festif et solidaire, ouvert à tous. C'est la fin de cette rubrique. Passez une excellente journée à l'écoute des programmes de BPM.
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0: 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Il est 11h.
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2: Vous écoutez BPM, c'est l'heure de votre rubrique « Que se passe-t-il près de chez vous ?» Plongez dans l'histoire captivante de Vernon avec les visites guidées de l'Office de tourisme Nouvelle-Normandie le 4 juillet à 14h30 ou à 16h30. Rendez-vous à l'Office de tourisme situé au musée Blanchoche-Desmonets de Vernon, rue du Pont. De là, laissez-vous guider à travers les lieux emblématiques et les rues médiévales de Vernon. Vous découvrirez l'histoire fascinante de la ville, de ses monuments et de son patrimoine architectural unique. Ne manquez pas l'occasion exceptionnelle de monter dans la tour des archives, ouverte spécialement pour cette visite. Le SPN Canoë Kayak et le Yacht Club de Vernon s'associent pour proposer des stages sportifs sur l'eau durant les vacances scolaires cet été, entre le 6 juillet et le 28 août. Une occasion idéale pour les jeunes de s'initier ou de se perfectionner, tout en profitant de moments conviviaux en plein air. Les stages se déroulent du lundi au vendredi. C'est la fin de cette rubrique. Passez une excellente journée à l'écoute des programmes de BPM.
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1: Bonjour et bienvenue sur la rubrique emploi. 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
1: Et bienvenue sur BPM si vous venez de nous rejoindre. C'est l'heure de votre rubrique. Que se passe-t-il près de chez vous ? Le comité des fêtes de Mézières en Vexin, en partenariat avec la municipalité, vous invite à une soirée d'été lors d'un marché nocturne le 4 juillet. Venez soutenir les artisans et producteurs locaux dans une ambiance chaleureuse et festive. Venez flâner, découvrir et déguster tout au long de la soirée grâce à de nombreuses animations pour petits et grands, artisanat et gourmandise, de nombreux stands de producteurs locaux et de délicieuses frites maison. Mascotte surprise, venez la rencontrer en famille et repartez avec votre photo souvenir. Des animations de rue, déambulation d'un échassier, spectacle de mime, sculpture de ballon, maquillage artistique pour les enfants et démonstration culinaire, présentation en direct du Thermomix TM7 avec des recettes simples et savoureuses et musique et danse à partir de 21h. Et le comité des fêtes de Tille organise sa traditionnelle foire à tout. Le dimanche 5 juillet, venez chiner, déballer ou simplement vous promener tout au long de la journée. C'est la fin de cette rubrique. Passez une excellente journée à l'écoute des programmes de BPM.
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1: Bonjour à tous, vous êtes sur BPM et bienvenue dans votre rubrique Histoire de l'heure. Et aujourd'hui, nous partons à la découverte de la commune de Gaillon. L'histoire de cette commune est énormément liée à son château, sans remonter à la préhistoire, qui laissa pourtant quelques traces en notre contrée. C'est au cours de l'époque romaine que l'on peut apprécier un regroupement de populations dans la vallée et surtout sur les hauteurs. En effet, Saint-Aubin-sur-Gaillon est peut-être la ville gallo-romaine des origines, un château ducal destiné à défendre la frontière de Normandie contre le roi de France est édifié vers le XIe siècle et il fait alors partie de tout un système de fortifications majoritairement construites le long de l'Epte côté normand, mais aussi entre Eure et Seine, parmi lesquelles Gaillon. À la Révolution, le château bien de l'église devient bien national. Il est mis en vente en 1792. Son nouveau propriétaire, le Dépèce, met en vente les éléments sculptés. Alexandre Lenoir, conservateur du musée des Petits Augustins de Paris, fait remonter certaines pièces de l'édifice dans la cour des Beaux-Arts en 1801. Le reste du château devient sous Napoléon Ier un pénitencier. En 1793, la ville pouvait compter 1054 habitants, augmentant jusqu'à la fin du 19e siècle, où le recensement indique un retour sous les 3000 habitants. Après quelques années au-dessus des 7000, la population aujourd'hui est d'environ 6920 habitants. C'est la fin de cette rubrique Histoire de l'heure à la découverte de Gaillon. Merci à vous de l'avoir suivi et excellente journée à l'écoute des programmes de BPM.
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0: 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Il est midi. 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
1: Bonjour à toutes et à tous et bienvenue dans votre journal quotidien sur BPM. Dans l'actualité de ce vendredi 26 juin, nous commencerons avec ce fait divers. Un incendie a détruit 25 hectares d'orge à Piseux. Puis à Vernon, le centre social Simone Veil va à la rencontre des habitants pour les aider dans les démarches administratives. Ensuite à Notre-Dame de Lille qui fait partie des 5 finalistes des victoires du paysage. Et enfin, nous terminerons ce journal avec l'association Créa Toute Heure. 25 hectares d'orge sur pied ont brûlé mercredi à Piseux, dans le sud de l'Eure. L'incendie s'est déclaré en début de soirée, alors que le département fait face à un épisode de forte chaleur et à un risque très élevé de feu dans les espaces naturels. 25 sapeurs-pompiers sont intervenus pour contenir la propagation des flammes dans cette parcelle agricole. Après plus de 2 heures de lutte, l'incendie a été maîtrisé et éteint. L'origine du sinistre est pour l'heure indéterminée. Le centre social Simone Veil de Vernon vient à votre rencontre dans les quartiers de la ville pour vous accompagner dans le remplissage de vos documents et les démarches administratives. Il reste encore 2 rendez-vous aujourd'hui de 14h30 à 17h30 à Bichelin 2 et vendredi prochain, le 3 juillet, au Mûrier de 14h30 à 17h30. La commune de Notre-Dame de Lille fait partie des finalistes des victoires du paysage. Dans la catégorie parcs et jardins, c'est le parc de la mairie qui a retenu l'attention du jury. Un projet paysager qui transforme les abords de la mairie en un espace accueillant et harmonieux, favorisant les rencontres et renforçant l'identité du village. Nous terminons ce journal avec Sylviane Potin, la présidente de l'association Créa Toute Heure, qui organise tout au long de cette année 2026 des ateliers au musée Blanche Auchedet Monet. Elle commence tout d'abord par se présenter, elle et son association.
2: Je suis donc Sylviane Potin, je suis présidente de l'association Créa Toute Heure. C'est une association qui est tournée vers le tricot, le crochet, tout ce qui tourne autour de la laine. On a bientôt 9 ans d'existence. En fait, on est parti d'un projet d'aide des patients qui sortaient de la clinique des Portes de l'Eure, qui rentraient au domicile, et de les intégrer et de les aider à ce retour au domicile par le tricot, en ouvrant donc un atelier le samedi à Vernonnet, ouvert à ces personnes et aussi à toutes les tricoteuses des alentours. Et c'était vraiment par le tricot, aider les personnes qui sont en difficulté, qui sont exclues, qui sont seules, que ce soit des personnes qui ont eu un passage dans la maladie, ça peut être aussi les personnes âgées. On a pas mal de personnes âgées aussi qui tiennent beaucoup à ce rendez-vous. Par le tricot, donc de faire de l'inclusion. Et puis après, on est venu à créer des choses et aussi intervenir dans des lieux, les écoles, les lieux d'hébergement pour handicapés. Parce que c'était notre passion avec Karen, qui est ma coéquipière, mon pilier. Toutes les deux, on adore le tricot. On adorait le tricot, enfin toujours.

0: Moi, je tricote depuis l'âge de 8 ans, elle aussi. Et voilà, c'était une passion déjà commune.
1: Débutants et confirmés sont les bienvenus aux ateliers de Créa Toute Heure.
0: Notre souhait aussi, c'est d'apprendre aux personnes qui ne connaissent pas, qui ont envie, le tricot, le crochet aussi. Oui, au contraire, c'est vraiment notre souhait aussi d'étendre la passion du tricot et du crochet.
1: Et donc en 2026, Créa Toute Heure s'est associée avec le musée Blanche-Auchedet-Monet de Vernon pour proposer des ateliers un samedi par mois.
0: C'est récent, on a commencé au mois d'avril. Là, on s'est engagé pour l'année. Donc on a un rendez-vous par mois au musée. Alors on a deux types de rendez-vous. On a un rendez-vous où on s'installe dans une salle du musée et on tricote et c'est ouvert à tout le monde. Donc il y a des gens qui connaissent le rendez-vous qui viennent et c'est aussi accessible aux gens qui viennent visiter le musée. Et du coup aussi ça permet de mettre aussi la vie dans le musée, d'amener autre chose que de la culture. Là, c'est de l'artisanat dans ce musée. Oui. Et après, on a un autre type de rendez-vous où là, on propose aux gens qui ont envie d'apprendre ou de se perfectionner de venir au musée pour faire un atelier d'initiation. Bon, je pense qu'on commence à être un petit peu connu sur Vernon, mais aussi de diffuser... ce qu'on peut faire avec le tricot, qu'on peut faire des choses artistiques, qu'on peut faire de la décoration. C'est aussi de faire connaître le tricot.
1: Et Sylviane Potin revient sur les projets actuels de Créa Toute Heure, et notamment le projet Tricote un sourire, qui est la raison des ateliers de l'association au musée Blanche-Auchedet-Monet de Vernon. D'ailleurs, le prochain rendez-vous, c'est le 4 juillet.
0: En ce moment, là, on a deux ateliers par mois dans un lieu de vie pour personnes handicapées. Ensuite, on a un atelier par mois dans une permanence d'accueil-service. Je ne sais pas si vous connaissez, c'est l'association qui reçoit les personnes sans domicile et les personnes aussi qui arrivent de l'étranger, qui n'ont pas de domicile, pas de papier. Donc, on fait un rendez-vous par mois. Et donc, là aussi, une fois par mois, le musée de Vernon. Alors en fait, c'est déjà Tricote à sourire a déjà implanté leur projet. Il y a une boîte pour réceptionner les petits carrés de tricot. Il y a des personnes qui apportent de la laine. Et en fait, le musée voulait mettre un peu plus de vie autour de ce projet Tricote à sourire. Dans les ateliers de tricot qu'on propose, on tricote des carrés qui sont dédiés à Tricote à sourire. Pour leur grand projet de grande toile, de grand patchwork en tricot. En fait, ce projet de tricote à sourire, ça fait longtemps qu'on le connaît, mais on n'avait pas forcément participé à fond comme là. Là, au niveau du musée, tout ce qu'on tricote, ça va aller à Tricote à sourire.
1: C'est la fin de ce journal. Excellente journée à l'écoute des programmes de BPM.
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3: Bonjour à tous, c'est l'heure de faire un point sur la météo du jour. L'après-midi sera ensoleillé dans le Mantois. La soirée sera peu nuageuse. Les températures seront comprises entre 28 et 36 degrés. Les rafales de vent pourront quant à elles atteindre les 40 km/h. Bonne journée à l'écoute de BPM Vernon.
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1: Bonjour et bienvenue dans votre rubrique emploi. On recherche un ou une employée de ménage à Vernon pour un CDI à temps partiel de 10 heures par semaine. Vous aurez pour mission principale l'entretien du logement et du linge des clients qui vous seront attitrés. Les prestations de ménage et de repassage pourront ponctuellement s'accompagner d'interventions plus spécifiques comme le lavage des carreaux par exemple à Vernon et aux alentours. Pour postuler à l'offre numéro 209 SGRC, rendez-vous sur le site internet www.francetravail.fr. Bonne continuation à l'écoute des programmes de BPM Vernon.
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1: Et bienvenue sur BPM si vous venez de nous rejoindre. C'est l'heure de vous parler cinéma et aujourd'hui nous allons vous parler d'un film, l'affiche de votre méga CGR de Mantes-la-Jolie, Toy Story 5. Buzz, Woody, Jessie et le reste de la bande verront leur travail remis en question lorsqu'ils découvriront que ce qui obsède les enfants d'aujourd'hui s'appelle l'électronique.
2: Fourchette, acceptez-vous de prendre Karen Beverly pour légitime épouse?
3: Yeah!
4: Je vous déclare maintenant couvert pour la vie. Qui a empoisonné la demoiselle d'honneur?
5: Bonnie, il y a un colis pour toi.
6: Merci, merci.
7: Bonjour, je suis Lilypad. Jouons ensemble.
8: C'est l'extinction, ça recommence.
9: Bonnie, le temps d'écran est terminé.
10: D'accord.
11: Il faut que je te parle, machine.
12: Appelle-moi Lily.
11: Avec les jouets, on a passé tout l'été à aider Bonnie à se faire des amis.
12: Oui.
11: Et toi, t'es venue tout gâcher avec des...
12: Je vois.
11: Et tu m'écoutes même pas.
12: J'écoute toujours tout. Regarde.
13: Avec les jouets, on a passé tout l'été à aider Bonnie à se faire des amis.
12: En espagnol.
13: Con los juguetes nos pasamos todo el verano y...
11: Quoi?
14: Pommes four étrangers dans le placard.
11: Woody.
15: Jessie, salut.
11: Est-ce que ça va aussi mal qu'on le dit pour les jouets?
15: On en voit de plus en plus abandonnés chaque jour.
8: On est fichu!
11: La technologie nous a envahis aussi.
15: Je sais pas quoi te dire, Jessie. Avec un jouet, on peut jouer, mais avec la tech, on peut tout faire.
11: Je perds Bonnie à cause de cette machine.
16: Je suis ton ami.
8: Woody!
15: Je suis venu le plus vite possible.
17: Pourquoi tu portes une robe, Woody?
15: Ça s'appelle un poncho, Fourchette.
11: Quelqu'un, un feutre marron.
18: Halt! Qui va là?
19: Wow, wow, wow, je viens en paix.
18: Ça faisait longtemps, Cobray.
11: Tu es quoi, un vieux monsieur enjoué?
17: Quoi?
15: Elle croit que t'es vieux parce que tu perds tes cheveux, Woody.
1: Et retrouvé au cinéma-théâtre de Vernon, des mignons et des monstres, Toy Story 5, La bataille de Gaulle, L'âge de fer, ou encore Deviens génial. Excellente journée à l'écoute des programmes de BPM.
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1: Et vous écoutez BPM, c'est l'heure de votre rubrique. Que se passe-t-il près de chez vous? Le musée Blanchochedet-Monet de Vernon s'est associé à l'association locale Créa Tuteur pour vous proposer des séances de tricot conviviales jusqu'en décembre 2026. Rendez-vous un samedi par mois de 15h à 17h au musée pour tricoter avec les adhérentes de l'association. À l'image des ateliers menés par Créa Tuteur, ces rendez-vous artistiques sont aussi des moments d'échange pour rompre la solitude et tisser des liens. Partager vos derniers projets, découvrir de nouvelles techniques, prendre du temps pour soi et prendre soin de soi. Débutants et experts sont acceptés afin de réaliser tous ensemble des carrés de 5 par 5 cm et 10 par 10 qui serviront pour la réalisation des futurs projets artistiques. Tricote un sourire, prochain rendez-vous le 4 juillet. Le club de twirling sportif de Boifle, les Andelys, vous invite à un grand gala annuel au gymnase Daniel Housset des Andelys le 4 juillet à 20h30. Préparez-vous à entrer dans un monde de rêves, de grâce et de magie où les athlètes feront tourbillonner leurs bâtons sur les plus célèbres mélodies de l'univers de Disney. C'est la fin de cette rubrique. Passez une excellente journée à l'écoute des programmes de BPM.
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0: 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Il est 13h. 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
1: Bonjour à toutes et à tous et bienvenue dans votre journal quotidien sur BPM. Dans l'actualité de ce vendredi 26 juin, nous commencerons avec ce fait divers. Un incendie a détruit 25 hectares d'orge à Piseux. Puis à Vernon, le centre social Simone Veil va à la rencontre des habitants pour les aider dans les démarches administratives. Ensuite à Notre-Dame-de-Lille qui fait partie des 5 finalistes des Victoires du Paysage. Et enfin nous terminerons ce journal avec l'association Créa Toute Heure. 25 hectares d'orge sur pied ont brûlé mercredi à Piseux dans le sud de l'Eure. L'incendie s'est déclaré en début de soirée alors que le département fait face à un épisode de forte chaleur et à un risque très élevé de feu dans les espaces naturels. 25 sapeurs-pompiers sont intervenus pour contenir la propagation des flammes dans cette parcelle agricole. Après plus de 2 heures de lutte, l'incendie a été maîtrisé et éteint. L'origine du sinistre est pour l'heure indéterminée. Le centre social Simone Veil de Vernon vient à votre rencontre dans les quartiers de la ville pour vous accompagner dans le remplissage de vos documents et les démarches administratives. Il reste encore 2 rendez-vous aujourd'hui de 14h30 à 17h30 à Bichelin 2 et vendredi prochain, le 3 juillet au Mûrier de 14h30 à 17h30. La commune de Notre-Dame-de-Lille fait partie des finalistes des Victoires du Paysage. Dans la catégorie Parcs et Jardins, c'est le Parc de la Mairie qui a retenu l'attention du jury. Un projet paysager qui transforme les abords de la mairie en un espace accueillant et harmonieux, favorisant les rencontres et renforçant l'identité du village. Nous terminons ce journal avec Sylviane Potin, la présidente de l'association Créa Toute Heure, qui organise tout au long de cette année 2026 des ateliers au musée Blanche Auchedet-Monet. Elle commence tout d'abord par se présenter, elle et son association.
2: Je suis donc Sylviane Potin, je suis présidente de l'association Créa Toute Heure. C'est une association qui est tournée vers le tricot, le crochet, tout ce qui tourne autour de la laine. On a bientôt 9 ans d'existence. En fait, on est parti d'un projet d'aide des patients qui sortaient de la clinique des Portes de l'Eure, qui rentraient au domicile, et de les intégrer et de les aider à ce retour au domicile par le tricot, en ouvrant donc un atelier le samedi à Vernonnet, ouvert à ces personnes et aussi à toutes les tricoteuses des alentours. Et c'était vraiment par le tricot, aider les personnes qui sont en difficulté, qui sont exclues, qui sont seules, que ce soit des personnes qui ont eu un passage dans la maladie, ça peut être aussi les personnes âgées. On a pas mal de personnes âgées aussi qui tiennent beaucoup à ce rendez-vous. Par le tricot, donc de faire de l'inclusion. Et puis après, on est venu à créer des choses et aussi intervenir dans des lieux, les écoles, les lieux d'hébergement pour handicapés. Parce que c'était notre passion avec Karen, qui est ma coéquipière, mon pilier. Toutes les deux, on adore le tricot. On adorait le tricot, enfin toujours. Hein. Moi, je tricote depuis l'âge de 8 ans, elle aussi. Et voilà, c'était une passion déjà commune.
1: Débutants et confirmés sont les bienvenus aux ateliers de Créa Toute Heure.
2: Notre souhait aussi, c'est d'apprendre aux personnes qui ne connaissent pas, qui ont envie, le tricot, le crochet aussi. Oui, au contraire, c'est vraiment notre souhait aussi d'étendre la passion du tricot et du crochet.
1: Et donc en 2026, Créa Toute Heure s'est associée avec le musée Blanche Auchedet-Monet de Vernon pour proposer des ateliers un samedi par mois.
2: C'est récent, on a commencé au mois d'avril. Là, on s'est engagé pour l'année. Donc, on a un rendez-vous par mois.

0: Musée. Alors, on a deux types de rendez-vous. On a un rendez-vous où on s'installe dans une salle du musée et on tricote et c'est ouvert à tout le monde. Donc, il y a des gens qui connaissent le rendez-vous qui viennent et c'est aussi accessible aux gens qui viennent visiter le musée. Et du coup, aussi, ça permet de mettre aussi la vie dans le musée, d'amener autre chose que de la culture. Là, c'est de l'artisanat dans ce musée.
1: Oui.
0: Et après, on a un autre type de rendez-vous où là, on propose aux gens qui ont envie d'apprendre ou de se perfectionner de venir au musée pour faire un atelier d'initiation. Bon, je pense qu'on commence à être un petit peu connu sur Vernon, mais aussi de diffuser ce qu'on peut faire avec le tricot, qu'on peut faire des choses artistiques, qu'on peut faire de la décoration. C'est aussi de faire connaître le tricot.
2: Et Sylviane Potin revient sur les projets actuels de Créa Tuteur et notamment le projet Tricote un sourire, qui est la raison des ateliers de l'association au musée Blanchoche des Monnaies de Vernon. D'ailleurs, le prochain rendez-vous, c'est le 4 juillet.
0: En ce moment, là, on a un atelier, enfin deux ateliers par mois dans un lieu de vie pour personnes handicapées. Ensuite, on a un atelier par mois dans une permanence d'accueil-service. Je ne sais pas si vous connaissez, c'est l'association qui reçoit les personnes sans domicile et les personnes aussi qui arrivent de l'étranger, qui n'ont pas de domicile, pas de papier. Donc, on fait un rendez-vous par mois. Et donc, là aussi, une fois par mois, le musée de Vernon. Alors, en fait, c'est déjà Tricote à sourire a déjà implanté leur projet. Il y a une boîte pour réceptionner les petits carrés de tricot. Il y a des personnes qui apportent de la laine. Et en fait, le musée voulait mettre un peu plus de vie autour de ce projet Tricote un sourire. Dans les ateliers de tricot qu'on propose, on tricote des carrés qui sont dédiés à Tricote un sourire pour leur grand projet de grande toile, de grand patchwork en tricot. En fait, ce projet de Tricote un sourire, ça fait longtemps qu'on le connaît, mais on n'avait pas forcément participé à fond comme là. Là, au niveau du musée, tout ce qu'on tricote, ça va aller à Tricote un sourire.
2: C'est la fin de ce journal. Excellente journée à l'écoute des programmes de BPM.
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4: Bonjour à tous, c'est l'heure de faire un point sur la météo du jour. L'après-midi sera ensoleillé dans le Mantois. La soirée sera peu nuageuse. Les températures seront comprises entre 28 et 36 degrés. Les rafales de vent pourront quant à elles atteindre les 40 km/h. Bonne journée à l'écoute de BPM Vernon.
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1: Et vous écoutez BPM, c'est l'heure de votre rubrique. Que se passe-t-il près de chez vous? À l'occasion de ses 70 ans, le CNPP organise un village prévention le 7 juillet de 14h à 18h sur son site près de Saint-Marcel. Un après-midi pour découvrir la prévention des risques près de chez vous. Au programme du village prévention, des démonstrations en direct, des ateliers interactifs adaptés aux petits et aux grands pour aborder la prévention de manière ludique et concrète, des échanges avec des experts passionnés, prêts à partager leur savoir-faire et répondre à toutes vos questions. C'est gratuit, la réservation est obligatoire sur Internet. L'association Gagné en Fête va organiser sa fête de juillet entre le 4 et le 14 juillet. Le 4, rendez-vous à 21h15 pour une retraite au flambeau menée par la Nicaisienne. Départ de l'Arsenal avec l'aide de l'Amicale des sapeurs-pompiers et la mairie. Dimanche 5 juillet de 14h à 17h30, festivité. Un après-midi festif avec animation au stade municipal Roger Desmiter. Mercredi 8 juillet à 16h, un lâcher de ballon près de la fête foraine. Et mardi 14 juillet à 23h, un feu d'artifice près de la fête foraine offert par la mairie. C'est la fin de cette rubrique. Passez une excellente journée à l'écoute des programmes de BPM.
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1: Et bienvenue sur BPM. Si vous venez de nous rejoindre, c'est l'heure de votre rubrique « Que se passe-t-il près de chez vous ?» pour célébrer le dernier jour de l'exposition avant les Nymphéas. Monet découvre Giverny 1883-1890. Le musée des impressionnismes vous invite à un déjeuner sur l'herbe, placé sous le signe de la convivialité et de l'art de vivre, le 5 juillet à midi. Ouvert à toutes et tous, ce moment festif se déroulera dans un esprit champêtre autour des tables et nappes installées sous les pommiers du jardin. Le musée offrira un verre et l'apéritif. Chacun est invité à apporter son propre pique-nique. Un rendez-vous joyeux et hors du temps pour clore l'exposition en beauté. Le SPN Canoë Kayak et le Yacht Club de Vernon s'associent pour proposer des stages sportifs sur l'eau durant les vacances scolaires cet été, entre le 6 juillet et le 28 août, une occasion idéale pour les jeunes de s'initier ou de se perfectionner tout en profitant de moments conviviaux en plein air. Les stages se dérouleront du lundi au vendredi. C'est la fin de cette rubrique. Passez une excellente journée à l'écoute des programmes de BPM.
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1: Bonjour et bienvenue dans votre rubrique emploi. On recherche un agent ou une agente de facilitation de la vie sociale à Vernon pour un CDI de 35 heures par semaine. L'agent de facilitation de la vie sociale est responsable de l'accueil du public, de la prise de relais vers l'accompagnement en interne dans les démarches administratives et de l'orientation vers les services sociaux appropriés, ainsi que d'aller vers les publics dans leur lieu de vie, rue, hébergement temporaire ou provisoire lors des maraudes. Ce métier joue un rôle crucial dans l'accès aux droits et services pour les personnes en situation de grande précarité, contribuant ainsi à l'amélioration de leur qualité de vie et de leur réinsertion. Pour postuler à l'offre numéro 209 RJLZ, rendez-vous sur le site internet www.francetravail.fr. Bonne continuation à l'écoute des programmes de BPM Vernon.
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1: Bonjour à tous, vous êtes sur BPM et aujourd'hui nous partons à la découverte de l'église Notre-Dame des Arts à Pont de l'Arche. Fondée au XVIe siècle dans le style gothique flamboyant, l'église Notre-Dame des Arts de Pont de l'Arche renferme de grandes richesses. Outre sa façade sud très ornementée, observez ses beaux vitraux des XVIIe et XXe siècles et particulièrement celui qui représente le halage des bateaux, œuvre de Martin Vérel en 1605. Vous pourrez également remarquer les stalles provenant de l'abbaye de Bonport, le grand orgue donné par le roi Henri IV, ainsi que le maître-autel baroque du XVIIe siècle. L'église Notre-Dame des Arts se situe place du Maréchal Leclerc à Pont de l'Arche. Elle est ouverte tout au long de l'année. L'entrée est gratuite pour tous. Et pour plus de renseignements, rendez-vous sur le site tourisme-seine-heure.com. Bonne visite à l'église Notre-Dame des Arts à Pont de l'Arche et excellente journée à l'écoute des programmes de BPM.
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1: Et bienvenue sur BPM si vous venez de nous rejoindre. C'est l'heure de votre rubrique. Que se passe-t-il près de chez vous? Le musée municipal du cinéma et de la photographie Jean Delannoy de Bueil propose une exposition pleine d'émotions et d'inspiration. Destin de femmes à travers le regard du cinéma. Découvrez des parcours de femmes marquantes, courageuses, singulières, des histoires qui résonnent, qui questionnent et qui inspirent. Les samedis et dimanches de 14h à 18h. Et puis le vendredi 3 juillet de 17h à 1h du matin, le Castel des Bruyères à Tilly s'enflamme au rythme de Cuba. Plus qu'un festival, le Castel Arts est une aventure inclusive unique, co-organisée par des personnes en situation de handicap, des professionnels et des bénévoles pour célébrer le vivre ensemble. Au programme, concerts cubains et spectacles de danse latine, initiation salsa et bachata et grand carnaval, marché artisanal, buvette et restauration sur place. L'entrée coûtera 7€ avec formule repas à 15€ et ça sera gratuit pour les moins de 12 ans. Un rendez-vous culturel incontournable, festif et solidaire, ouvert à tous. C'est la fin de cette rubrique. Passez une excellente journée à l'écoute des programmes de BPM.
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0: 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Il est 15h.
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1: Et bienvenue sur BPM. Si vous venez de nous rejoindre, c'est l'heure de votre rubrique « Que se passe-t-il près de chez vous ?» Venez assister à un concert exceptionnel donné par l'Opéra Orchestre Normandie-Rouen dans l'auditorium du Musée des Impressionnismes Giverny le 5 juillet à 16h. Écho d'opéra et si l'on redécouvrait les grands airs d'opéra sans chanteur, transcrits pour quintette avant, ces chefs-d'œuvre révèlent une autre voix. Imaginez la tension dramatique de Don Giovanni, l'humour des Noces de Figaro ou l'éclat des Carmen et Arlésiennes, portés non plus par des chanteurs mais par cinq instruments avant. Ce programme singulier vous invite à écouter autrement des airs que vous croyez connaître. Du 27 juin au 20 septembre, le château de Gaillon accueille Hors du temps, un festival consacré à la photographie urbex. Entre patrimoine, art contemporain et exploration des lieux oubliés, cette exposition à ciel ouvert invite les visiteurs à découvrir des regards singuliers sur le temps qui passe et les vestiges du monde moderne. C'est la fin de cette rubrique. Passez une excellente journée à l'écoute des programmes de BPM.
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1: Vous écoutez BPM, c'est l'heure de votre rubrique « Que se passe-t-il près de chez vous ?» Plongez dans l'histoire captivante de Vernon avec les visites guidées de l'Office de tourisme Nouvelle-Normandie le 4 juillet à 14h30 ou à 16h30. Rendez-vous à l'Office de tourisme situé au musée Blanchoche-Desmonets de Vernon, rue du Pont. De là, laissez-vous guider à travers les lieux emblématiques et les rues médiévales de Vernon. Vous découvrirez l'histoire fascinante de la ville, de ses monuments et de son patrimoine architectural unique. Ne manquez pas l'occasion exceptionnelle de monter dans la tour des archives, ouverte spécialement pour cette visite. Le SPN Canoë Kayak et le Yacht Club de Vernon s'associent pour proposer des stages sportifs sur l'eau durant les vacances scolaires cet été entre le 6 juillet et le 28 août. Une occasion idéale pour les jeunes de s'initier ou de se perfectionner tout en profitant de moments conviviaux en plein air. Les stages se déroulent du lundi au vendredi. C'est la fin de cette rubrique. Passez une excellente journée à l'écoute des programmes de BPM.
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1: Bonjour à tous, vous êtes sur BPM et bienvenue dans votre rubrique Histoire de l'heure. Et aujourd'hui, nous partons à la découverte de la commune de Bernay. Bernay, Bernaicum, Bernayoun viendrait du celtique Ber, passage, et Noé, prairie, marée. Cette origine définit la géographie de la ville entre le Lieuvin et le Pays d'Ouche. Ses habitants font partie de la tribu gauloise d'Elexove. Quant à l'occupation du territoire de Bernay, elle est très ancienne. Des vestiges d'habitat du néolithique en moins 3600 ans avant Jésus-Christ, mis au jour près du hameau des Granges, en attestent. La ville a connu de nombreuses périodes troubles, notamment durant la guerre de Cent Ans. Bernay changea plusieurs fois de main pendant le conflit. Le 26 juillet 1944, Bernay a été bombardé deux fois. En août 44, la ville échappe au bombardement des Alliés en raison d'une épaisse couche nuageuse, préservant ainsi le centre historique. Le 24 août 1944, Bernay a été libéré par les forces canadiennes sans combat. Dès 1793, la ville comptait plus de 5700 habitants. Sa population a continué d'augmenter jusqu'en 1999, où elle atteint son maximum avec 11 024 résidents. Aujourd'hui, la population est de 10 085 habitants à Bernay. C'est la fin de cette rubrique Histoire de l'heure à la découverte de la commune de Bernay. Merci à vous de l'avoir suivi et passez une excellente journée à l'écoute des programmes de BPM.
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1: Et vous écoutez BPM, c'est l'heure de votre rubrique « Que se passe-t-il près de chez vous ?» À l'occasion de ses 70 ans, le CNPP organise un village prévention le 7 juillet de 14h à 18h sur son site près de Saint-Marcel. Un après-midi pour découvrir la prévention des risques près de chez vous. Au programme du village prévention, des démonstrations en direct, des ateliers interactifs adaptés aux petits et aux grands, pour aborder la prévention de manière ludique et concrète, des échanges avec des experts passionnés, prêts à partager leur savoir-faire et répondre à toutes vos questions. C'est gratuit, la réservation est obligatoire sur Internet. L'association Gagné en Fête va organiser sa fête de juillet entre le 4 et le 14 juillet. Le 4, rendez-vous à 21h15 pour une retraite au flambeau menée par la Nicaisienne. Départ de l'Arsenal avec l'aide de l'Amicale des sapeurs-pompiers et la mairie. Dimanche 5 juillet de 14h à 17h30, festivité, un après-midi festif avec animation au stade municipal Roger Desmiter. Mercredi 8 juillet à 16h, un lâcher de ballon près de la fête foraine. Et mardi 14 juillet à 23h, un feu d'artifice près de la fête foraine offert par la mairie. C'est la fin de cette rubrique. Passez une excellente journée à l'écoute des programmes de BPM.
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1: Et bienvenue sur BPM. Si vous venez de nous rejoindre, c'est l'heure de votre rubrique « Que se passe-t-il près de chez vous ?» pour célébrer le dernier jour de l'exposition avant les Nymphéas. Monet découvre Giverny 1883-1890. Le musée des impressionnismes vous invite à un déjeuner sur l'herbe, placé sous le signe de la convivialité et de l'art de vivre, le 5 juillet à midi. Ouvert à toutes et tous, ce moment festif se déroulera dans un esprit champêtre autour des tables et nappes installées sous les pommiers du jardin. Le musée offrira un verre et l'apéritif. Chacun est invité à apporter son propre pique-nique. Un rendez-vous joyeux et hors du temps pour clore l'exposition en beauté. Le SPN Canoë Kayak et le Yacht Club de Vernon s'associent pour proposer des stages sportifs sur l'eau durant les vacances scolaires cet été, entre le 6 juillet et le 28 août, une occasion idéale pour les jeunes de s'initier ou de se perfectionner tout en profitant de moments conviviaux en plein air. Les stages se dérouleront du lundi au vendredi. C'est la fin de cette rubrique. Passez une excellente journée à l'écoute des programmes de BPM.
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0: 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Il est 17h.
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1: Et bienvenue sur BPM. Si vous venez de nous rejoindre, c'est l'heure de votre rubrique « Que se passe-t-il près de chez vous ?» Venez assister à un concert exceptionnel donné par l'Opéra Orchestre Normandie-Rouen dans l'auditorium du Musée des Impressionnismes Giverny le 5 juillet à 16h. Écho d'opéra et si l'on redécouvrait les grands airs d'opéra sans chanteur, transcrits pour quintette à vent, ces chefs-d'œuvre révèlent une autre voix. Imaginez la tension dramatique de Don Giovanni, l'humour des Noces de Figaro ou l'éclat des Carmen et Arlésiennes, portés non plus par des chanteurs mais par cinq instruments à vent. Ce programme singulier vous invite à écouter autrement des airs que vous croyez connaître. Du 27 juin au 20 septembre, le château de Gaillon accueille Hors du temps, un festival consacré à la photographie urbex. Entre patrimoine, art contemporain et exploration des lieux oubliés, cette exposition à ciel ouvert invite les visiteurs à découvrir des regards singuliers sur le temps qui passe et les vestiges du monde moderne. C'est la fin de cette rubrique. Passez une excellente journée à l'écoute des programmes de BPM.
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2: Bonjour et bienvenue dans votre rubrique emploi. On recherche un contrôleur ou une contrôleuse de gestion industrielle en agroalimentaire à Saint-Pierre-la-Garenne pour un CDI de 37 heures par semaine. Vos missions seront les suivantes: élaborer et suivre les tableaux de bord de performance industrielle, analyser les écarts entre réel, budget et prévision, contrôler les coûts et analyser les marges, ou encore analyser l'impact des variations des matières premières, de l'énergie et des emballages. Pour postuler à l'offre numéro 209 QMZC, rendez-vous sur le site internet www.francetravail.fr. Bonne continuation à l'écoute des programmes de BPM Vernon.
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1: Et bienvenue sur BPM si vous venez de nous rejoindre. C'est l'heure de vous parler cinéma et aujourd'hui nous allons vous parler d'un film à l'affiche de votre méga CGR de Mantes-la-Jolie, Toy Story 5. Buzz, Woody, Jessie et le reste de la bande verront leur travail remis en question lorsqu'ils découvriront que ce qui obsède les enfants d'aujourd'hui s'appelle l'électronique.
2: Fourchette, acceptez-vous de prendre Karen Beverly pour légitime épouse?
3: Yeah! Je vous déclare maintenant couvert pour la vie. Qui a empoisonné la demoiselle d'honneur?
4: Bonnie, il y a un colis pour toi.
5: Merci, merci.
6: Bonjour, je suis Lilypad. Jouons ensemble.
7: C'est l'extinction, ça recommence.
8: Bonnie, le temps d'écran est terminé.
9: D'accord.
10: Il faut que je te parle, machine.
11: Appelle-moi Lily.
10: Avec les jouets, on a passé tout été à aider Bonnie à se faire des amis.
11: Oui.
10: Et toi, t'es venue tout gâcher avec des...
11: Je vois.
10: Et tu m'écoutes même pas.
11: J'écoute toujours tout. Regarde.
12: Avec les jouets, on a passé tout été à aider Bonnie à se faire des amis.
11: En espagnol.
12: Quoi?
13: Pommes four étrangers dans le placard.
10: Woody.
14: Jessie, salut.
10: Est-ce que ça va aussi mal qu'on le dit pour les jouets?
14: On en voit de plus en plus abandonnés chaque jour.
7: On est fichus!
10: La technologie nous a envahis aussi.
14: Je sais pas quoi te dire, Jessie. Avec un jouet, on peut jouer, mais avec la tech,
15: on peut tout faire. Je perds Bonnie à cause de cette machine.
16: Je suis ton ami.
17: Je suis venu le plus vite possible.
18: Pourquoi tu portes une robe, Woody?
14: Ça s'appelle un poncho, Fourchette.
10: Quelqu'un a un feutre marron.
19: Halt! Qui va là?
20: Wow, wow, wow! Je viens en paix.
19: Ça faisait longtemps, Cobri.
10: Tu es quoi, un vieux monsieur en jouet?
18: Quoi?
21: Elle croit que t'es vieux parce que tu perds tes cheveux, Woody.
1: Et retrouvé au cinéma-théâtre de Vernon, des mignons et des monstres, Toy Story 5, La bataille de Gaulle, L'âge de fer, ou encore Deviens génial. Excellente journée à l'écoute des programmes de BPM.
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0: 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Il est 18h. 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
1: Bonjour à toutes et à tous et bienvenue dans votre journal quotidien sur BPM. Dans l'actualité de ce vendredi 26 juin, nous commencerons avec ce fait divers. Un incendie a détruit 25 hectares d'orge à Piseux. Puis à Vernon, le centre social Simone Veil va à la rencontre des habitants pour les aider dans les démarches administratives. Ensuite à Notre-Dame de Lille qui fait partie des 5 finalistes des Victoires du Paysage. Et enfin nous terminerons ce journal avec l'association Créa Toute Heure. 25 hectares d'orge sur pied ont brûlé mercredi à Piseux dans le sud de l'Eure. L'incendie s'est déclaré en début de soirée alors que le département fait face à un épisode de forte chaleur et à un risque très élevé de feu dans les espaces naturels. 25 sapeurs-pompiers sont intervenus pour contenir la propagation des flammes dans cette parcelle agricole. Après plus de 2 heures de lutte, l'incendie a été maîtrisé et éteint. L'origine du sinistre est pour l'heure indéterminée. Le centre social Simone Veil de Vernon vient à votre rencontre dans les quartiers de la ville pour vous accompagner dans le remplissage de vos documents et les démarches administratives. Il reste encore 2 rendez-vous aujourd'hui de 14h30 à 17h30 à Bichelin 2 et vendredi prochain, le 3 juillet au Mûrier de 14h30 à 17h30. La commune de Notre-Dame-de-Lille fait partie des finalistes des Victoires du Paysage. Dans la catégorie Parcs et Jardins, c'est le Parc de la Mairie qui a retenu l'attention du jury. Un projet paysager qui transforme les abords de la mairie en un espace accueillant et harmonieux, favorisant les rencontres et renforçant l'identité du village. Nous terminons ce journal avec Sylviane Potin, la présidente de l'association Créa Toute Heure, qui organise tout au long de cette année 2026 des ateliers au musée Blanche Auchedet-Monet. Elle commence tout d'abord par se présenter, elle et son association.
2: Je suis donc Sylviane Potin, je suis présidente de l'association Créa Toute Heure. C'est une association qui est tournée vers le tricot, le crochet, tout ce qui tourne autour de la laine. On a bientôt 9 ans d'existence. En fait, on est parti d'un projet d'aide

0: Et puis après, on est venu à faire, à créer des choses et aussi intervenir dans des lieux, les écoles et les lieux pour d'hébergement pour handicapés. Parce que c'était notre passion avec Karen qui est ma coéquipière, mon pilier. Toutes les deux, on adore le tricot. On adorait le tricot, enfin toujours. Hein. Moi, je tricote depuis l'âge de 8 ans, elle aussi. Et voilà, c'était une passion déjà commune.
1: Débutants et confirmés sont les bienvenus aux ateliers de Créatouteur.
0: Notre souhait aussi, c'est d'apprendre aux personnes qui ne connaissent pas, qui ont envie, le tricot, le crochet aussi. Oui, au contraire, c'est vraiment notre souhait aussi d'étendre la passion du tricot et du crochet.
1: Et donc en 2026, Créatouteur s'est associé avec le musée Blanchochedet-Monet de Vernon pour proposer des ateliers un samedi par mois.
0: C'est récent, on a commencé au mois d'avril. Là, on s'est engagé pour l'année. Donc on a un rendez-vous par mois au musée. Alors on a deux types de rendez-vous. On a un rendez-vous où on s'installe dans une salle du musée et on tricote et c'est ouvert à tout le monde. Donc il y a des gens qui connaissent le rendez-vous qui viennent et c'est aussi accessible aux gens qui viennent visiter le musée. Et du coup aussi, ça permet de mettre aussi la vie dans le musée, d'amener autre chose que de la culture. Là, c'est de l'artisanat dans ce musée. Oui. Et après, on a un autre type de rendez-vous où là, on propose aux gens qui ont envie d'apprendre ou de se perfectionner de venir au musée pour faire un atelier d'initiation. Bon, je pense qu'on commence à être un petit peu connu sur Vernon, mais aussi de diffuser ce qu'on peut faire avec le tricot, qu'on peut faire des choses artistiques, qu'on peut faire de la décoration. C'est aussi de faire connaître le tricot.
1: Et Sylviane Potin revient sur les projets actuels de Créatouteur, et notamment le projet Tricote un sourire, qui est la raison des ateliers de l'association au musée Blanchochedet-Monet de Vernon. D'ailleurs, le prochain rendez-vous, c'est le 4 juillet.
0: En ce moment, là, on a deux ateliers par mois dans un lieu de vie pour personnes handicapées. Ensuite, on a un atelier par mois dans une permanence d'accueil-service. Je ne sais pas si vous connaissez, c'est l'association qui reçoit les personnes sans domicile et les personnes aussi qui arrivent de l'étranger, qui n'ont pas de domicile, pas de papier. Donc, on fait un rendez-vous par mois. Et donc là aussi, une fois par mois, le musée de Vernon. Alors en fait, c'est déjà, Tricote à sourire a déjà implanté leur projet. Il y a une boîte pour réceptionner les petits carrés de tricot. Il y a des personnes qui apportent de la laine. Et en fait, le musée voulait mettre un peu plus de vie autour de ce projet Tricote à sourire. Dans les ateliers de tricot qu'on propose, on tricote des carrés qui sont dédiés à Tricote un sourire pour leur grand projet de grande toile, de grand patchwork en tricot. En fait, ce projet de Tricote un sourire, ça fait longtemps qu'on le connaît, mais on n'avait pas forcément participé à fond comme là. Là, au niveau du musée, tout ce qu'on tricote, ça va aller à Tricote un sourire.
1: C'est la fin de ce journal. Excellente journée à l'écoute des programmes de BPM.
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3: Bonsoir à tous, c'est l'heure de faire un point sur la météo de demain. Il y aura un risque d'orage demain à Vernon. La soirée sera peu nuageuse, les températures seront comprises entre 21 et 38 degrés. Le vent soufflera quant à lui de 10 à 15 km/h. Bonne soirée à l'écoute de BPM Vernon.
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1: Bonjour et bienvenue sur la rubrique emploi. 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
1: Vous écoutez BPM, c'est l'heure de votre rubrique. Que se passe-t-il près de chez vous? Plongé dans l'histoire captivante de Vernon avec les visites guidées de l'Office de Tourisme Nouvelle-Normandie le 4 juillet à 14h30 ou à 16h30. Rendez-vous à l'Office de Tourisme situé au musée Blanchoche-Desmonets de Vernon, rue du Pont. De là, laissez-vous guider à travers les lieux emblématiques et les rues médiévales de Vernon. Vous découvrirez l'histoire fascinante de la ville, de ses monuments et de son patrimoine architectural unique. Ne manquez pas l'occasion exceptionnelle de monter dans la tour des archives, ouverte spécialement pour cette visite. Le SPN Canoë Kayak et le Yacht Club de Vernon s'associent pour proposer des stages sportifs sur l'eau durant les vacances scolaires cet été entre le 6 juillet et le 28 août. Une occasion idéale pour les jeunes de s'initier ou de se perfectionner tout en profitant de moments conviviaux en plein air. Les stages se déroulent du lundi au vendredi. C'est la fin de cette rubrique. Passez une excellente journée à l'écoute des programmes de BPM.
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1: Et bienvenue sur BPM. Si vous venez de nous rejoindre, c'est l'heure de votre rubrique. Que se passe-t-il près

0: de chez vous pour célébrer le dernier jour de l'exposition avant les Nymphéas. Monet découvre Giverny 1883-1890. Le musée des impressionnismes vous invite à un déjeuner sur l'herbe, placé sous le signe de la convivialité et de l'art de vivre, le 5 juillet à midi. Ouvert à toutes et tous, ce moment festif se déroulera dans un esprit champêtre autour des tables et nappes installées sous les pommiers du jardin. Le musée offrira un verre et l'apéritif. Chacun est invité à apporter son propre pique-nique. Un rendez-vous joyeux et hors du temps pour clore l'exposition en beauté. Le SPN Canoë Kayak et le Yacht Club de Vernon s'associent pour proposer des stages sportifs sur l'eau durant les vacances scolaires cet été, entre le 6 juillet et le 28 août, une occasion idéale pour les jeunes de s'initier ou de se perfectionner tout en profitant de moments conviviaux en plein air. Les stages se dérouleront du lundi au vendredi. C'est la fin de cette rubrique. Passez une excellente journée à l'écoute des programmes de BPM.
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2: Bonjour et bienvenue dans votre rubrique emploi. On recherche un ou une auxiliaire de vie à Vernon pour un CDI à temps partiel de 10 heures par semaine. Vous devrez vous rendre chez des personnes âgées ou en situation de handicap vivant à Vernon ou alentour. Votre rôle sera de les aider dans leur quotidien, lever, coucher, repas, toilettes, courses et sorties. Pour postuler à l'offre numéro 209 SGRD, rendez-vous sur le site internet www.francetravail.fr. Bonne continuation à l'écoute des programmes de BPM Vernon.

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1: Et bienvenue sur BPM si vous venez de nous rejoindre. C'est l'heure de vous parler cinéma et aujourd'hui nous allons vous parler d'un film à l'affiche de votre méga CGR de Mantes-la-Jolie. Toy Story 5, Buzz, Woody, Jessie et le reste de la bande verront leur travail remis en question lorsqu'ils découvriront que ce qui obsède les enfants d'aujourd'hui s'appelle l'électronique.
2: Fourchette, acceptez-vous de prendre Karen Beverly pour légitime épouse?
3: Yeah! Je vous déclare maintenant couvert pour la vie. Oh, qui a empoisonné la demoiselle d'honneur?
4: Bonnie, il y a un colis pour toi.
5: Ah, merci, merci.
6: Bonjour, je suis Lilypad. Jouons ensemble.
7: Oh, c'est l'extinction, ça recommence.
8: Bonnie, le temps d'écran est terminé.
9: D'accord.
10: Il faut que je te parle, machine.
11: Appelle-moi Lily.
10: Avec les jouets, on a passé tout l'été à aider Bonnie à se faire des amis.
11: Oui.
10: Et toi, t'es venue tout gâcher avec des...
11: Je vois.
10: Tu m'écoutes même pas.
11: J'écoute toujours tout. Regarde.
12: Avec les jouets, on a passé tout l'été à aider Bonnie à se faire des amis.
11: En espagnol.
12: Con los juguetes nos pasamos todo el verano y...
10: Quoi?
13: Pommes four étrangers dans le placard.
10: Woody.
14: Jessie, salut.
10: Est-ce que ça va aussi mal qu'on le dit pour les jouets?
14: On en voit de plus en plus abandonnés chaque jour.
7: On est fichus!
10: La technologie nous a envahis aussi.
14: Je sais pas quoi te dire, Jessie. Avec un jouet, on peut jouer, mais avec la tech,
15: on peut tout faire.
10: Je perds Bonnie à cause de cette machine.
16: Je suis ton ami.
17: Je suis venu le plus vite possible.
18: Pourquoi tu portes une robe, Woody?
17: Ça s'appelle un poncho, Fourchette.
10: Quelqu'un a un feutre marron.
19: Halt! Qui va là?
20: Wow, wow, wow! Je viens en paix.
19: Ça faisait longtemps, Cobri.
10: Tu es quoi, un vieux monsieur enjoué?
18: Quoi?
17: Elle croit que t'es vieux parce que tu perds tes cheveux, Woody.
1: Et retrouvé au cinéma-théâtre de Vernon, des mignons et des monstres, Toy Story 5, La bataille de Gaulle, L'âge de fer, ou encore Deviens génial. Excellente journée à l'écoute des programmes de BPM.
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1: Et bienvenue sur BPM, si vous venez de nous rejoindre, c'est l'heure de votre rubrique. Que se passe-t-il près de chez vous? Le musée municipal du cinéma et de la photographie Jean Delannoy de Bueil propose une exposition pleine d'émotions et d'inspiration, Destin de femme. À travers le regard du cinéma, découvrez des parcours de femmes marquantes, courageuses, singulières, des histoires qui résonnent, qui questionnent et qui inspirent. Les samedis et dimanches de 14h à 18h. Et puis le vendredi 3 juillet de 17h à 1h du matin, le Castel des Bruyères à Tilly s'enflamme au rythme de Cuba. Plus qu'un festival, le Castel Arts est une aventure inclusive unique, co-organisée par des personnes en situation de handicap, des professionnels et des bénévoles pour célébrer le vivre ensemble. Au programme, concerts cubains et spectacles de danse latine, initiation salsa et bachata et grand carnaval, marché artisanal, buvette et restauration sur place. L'entrée coûtera 7€ avec formule repas à 15€ et ça sera gratuit pour les moins de 12 ans. Un rendez-vous culturel incontournable, festif et solidaire, ouvert à tous. C'est la fin de cette rubrique. Passez une excellente journée à l'écoute des programmes de BPM.
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